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J'espère que vous passez un très bon vendredi soir, bien branché à votre radio en Beauce. Je m'appelle Mathieu Guimond, on passe la soirée ensemble. On a des propositions d'activités à vous faire ce soir. Petite sortie au théâtre avec la gang du théâtre de l'Hôtel de Ville à Saint-Joseph-de-Beauce qui a commencé sa saison hier. On vous propose la pièce qui s'appelle « Méfiez-vous des innocents ». Les billets sont disponibles sur théâtrehv.com. Il y a plusieurs représentations qui vous sont proposées. Donc, ça avance. Puis on a plusieurs pièces également à vous proposer. Il y a des forfaits où est-ce que vous allez pouvoir voir tout ce qu'on va vous proposer durant la saison estivale du côté du Théâtre de l'Hôtel de Ville à Saint-Joseph-de-Beauce. Sinon, il y a le marché public de Beauce-Centre qui s'arrête à Beauceville en fin de semaine. On débute ça dimanche jusqu'au 28 juin. Et après ça, on va se promener un petit peu. Oui, on sera souvent du côté de Beauceville, mais on va aller faire notre tour à Saint-Joseph-de-Beauce, à Tringue-Jonction, à Saint-Odilon-de-Cranbourne, à Saint-Frédéric. Bref, pour savoir les endroits qui seront visités par le marché public de Beauce-Centre, le petit conseil que je peux vous donner, destinationbeauce.com pour savoir quand est-ce que le marché public de Beauce-Centre va s'arrêter près de chez vous.

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Enfin, c'est vendredi. On termine la semaine ensemble, bien branché à votre radio en Beauce. On est le 19 juin 2026. Je m'appelle Mathieu Guimond. Ce soir, on a l'occasion, entre autres, de mettre des choses dans votre agenda pour en fin de semaine. Vous voulez bouger? J'ai des choses à vous proposer. Des activités également qui s'en viennent au cours des prochains jours dans la région. Des économies à vous faire faire. Ah, ça, c'est tout le temps le fun, hein? Quand notre portefeuille peut avoir un petit répit, on dit pas non. Alors, j'ai des propositions à vous faire ce soir. Et bien évidemment, c'est toujours le fun de savoir que vous êtes bien branchés et fidèles au poste. Je veux saluer la gang de chez Breton Revêtement Métallique à Saint-Patrice qui nous ont choisi pour les accompagner durant leur quart de travail. C'est le fun de vous savoir là, la gang. Merci. Et vous autres, en fin de semaine, qu'est-ce qui vous occupe? C'est quoi les activités qui vont vous tenir occupés en Beauce? Réseaux sociaux, site web, téléphone, texto, tous les moyens qui sont bons. On veut prendre de vos nouvelles. Qu'est-ce qui se passe de bon pour vous en fin de semaine, en ce vendredi soir?

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Je veux saluer en ce vendredi soir les adeptes de course et de marche qui se donnent rendez-vous pour un bel événement demain. 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

J'espère que vous passez un très bon vendredi soir, bien branché à votre radio en Beauce. Je m'appelle Mathieu Guimond, on passe la soirée ensemble. On a des propositions d'activités à vous faire ce soir. Petite sortie au théâtre avec la gang du théâtre de l'Hôtel de Ville à Saint-Joseph-de-Beauce qui a commencé sa saison hier. On vous propose la pièce qui s'appelle « Méfiez-vous des innocents ». Les billets sont disponibles sur théâtrehv.com. Il y a plusieurs représentations qui vous sont proposées. Donc, ça avance. Puis on a plusieurs pièces également à vous proposer. Il y a des forfaits où est-ce que vous allez pouvoir voir tout ce qu'on va vous proposer durant la saison estivale du côté du théâtre de l'Hôtel de Ville à Saint-Joseph-de-Beauce. Sinon, il y a le marché public de Beauce-Centre qui s'arrête à Beauceville en fin de semaine. On débute ça dimanche jusqu'au 28 juin. Et après ça, on va se promener un petit peu. Oui, on sera souvent du côté de Beauceville, mais on va aller faire notre tour à Saint-Joseph-de-Beauce, à Tringue-Jonction, à Saint-Odilon-de-Cranbourne, à Saint-Frédéric. Bref, pour savoir les endroits qui seront visités par le marché public de Beauce-Centre, le petit conseil que je peux vous donner, destinationbeauce.com pour savoir quand est-ce que le marché public de Beauce-Centre va s'arrêter près de chez vous. 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

enfin, c'est vendredi. On termine la semaine ensemble, bien branché à votre radio en Beauce. On est le 19 juin 2026. Je m'appelle Mathieu Guimond. Ce soir, on a l'occasion, entre autres, de mettre des choses dans votre agenda pour en fin de semaine. Vous voulez bouger? J'ai des choses à vous proposer. Des activités également qui s'en viennent au cours des prochains jours dans la région. Des économies à vous faire faire. Ah, ça, c'est tout le temps le fun, hein? Quand notre portefeuille peut avoir un petit répit, on dit pas non. Alors, j'ai des propositions à vous faire ce soir. Et bien évidemment, c'est toujours le fun de savoir que vous êtes bien branchés et fidèles au poste. Je veux saluer la gang de chez Breton Revêtement Métallique à Saint-Patrice qui nous ont choisi pour les accompagner durant leur quart de travail. C'est le fun de vous savoir là, la gang. Merci. Et vous autres, en fin de semaine, qu'est-ce qui vous occupe? C'est quoi les activités qui vont vous tenir occupés en Beauce? Réseaux sociaux, site web, téléphone, texto, tous les moyens qui sont bons. On veut prendre de vos nouvelles. Qu'est-ce qui se passe de bon pour vous en fin de semaine, en ce vendredi soir?

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1: On est le samedi 20 juin 2026. On débute la journée ensemble, bien branché à votre radio en Beauce. Je m'appelle Mathieu Guimond. J'espère que vous passez un très bon début de journée. En tout cas, en notre compagnie, ce sera pas plat. En tout cas, je vais travailler très fort pour que ce soit ça. Avec quand même beaucoup d'activités à faire aux quatre coins de la région au cours des prochaines heures. On va vous brosser un portrait des trucs qui sont à faire. On va parler un petit peu d'actualité. Ah, puis aussi... Je vais vous donner un petit conseil pour la fête des pères, pour un cadeau qui vous coûtera pas cher. J'ai ça au menu de l'émission de ce matin. Vous autres, vous nous écoutez de quel endroit? C'est quoi vos plans pour la fin de semaine? Qu'est-ce qui se passe de bon dans votre coin de pays en Beauce? Vous nous appelez, vous nous textez. Petit message également via nos réseaux sociaux, notre site web.

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Je veux saluer en ce samedi matin ceux et celles qui vont enfiler leur shootlack, leur running, les espadrilles, peu importe comment vous dites ça en Beauce, là, parce qu'il y a plusieurs parcours de course à pied et de marche qui vous sont proposés aujourd'hui dans le cadre du 175e anniversaire de Sainte-Énédine. On vous invite à bouger en famille, entre amis. Et là, peu importe votre niveau, là, votre niveau, que vous soyez un coureur expérimenté, très débutant, qui fait juste un petit sprint puis qui marche pour le reste, c'est pas grave. L'important, c'est d'avoir du fun et l'important, c'est de bouger. Et vous pouvez déjà peut-être réserver votre place, page Facebook du 175e de Sainte-Énédine. Il reste peut-être encore des places. C'est peut-être encore le temps, mais ça débute ce matin. Alors, salutations à ceux et celles qui vont aller bouger pour le 175e anniversaire de la municipalité de Sainte-Énédine.

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Je m'appelle Mathieu Guimond, c'est un plaisir de passer cette journée, ce début de journée de samedi 20 juin en votre compagnie, bien branché à votre radio en Beauce. La fête des pères, c'est demain. Est-ce que vous êtes prêts? 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

0: Merci de démarrer votre journée de ce samedi 20 juin en notre compagnie, bien branchée à votre radio en Beauce. 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me tente pas de jouer au guide touristique, ça me tente pas de les faire à manger puis de les héberger, tout ça. » Le conseil qu'on peut vous donner pour qu'ils puissent venir faire un tour dans la 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Et de cette façon-là, ben, vous allez pouvoir apprécier votre visite parce qu'elle ne sera pas trop accaparante parce qu'ils vont avoir préparé tout leur séjour en Beauce. 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
1: On est le samedi 20 juin 2026. On débute la journée ensemble, bien branché à votre radio en Beauce. Je m'appelle Mathieu Guimond. J'espère que vous passez un très bon début de journée. En tout cas, en notre compagnie, ce sera pas plat. En tout cas, je vais travailler très fort pour que ce soit ça. Avec quand même beaucoup d'activités à faire aux quatre coins de la région au cours des prochaines heures. On va vous brosser un portrait des trucs qui sont à faire. On va parler un petit peu d'actualité. Ah, puis aussi... Je vais vous donner un petit conseil pour la fête des pères, pour un cadeau qui vous coûtera pas cher. J'ai son menu de l'émission de ce matin. Vous autres, vous nous écoutez de quel endroit? C'est quoi vos plans pour la fin de semaine? Qu'est-ce qui se passe de bon dans votre coin de pays en Beauce? Vous nous appelez, vous nous textez. Petit message également via nos réseaux sociaux, notre site web. C'est bon aussi. On veut prendre de vos nouvelles. Qu'est-ce qui se passe de bon en Beauce en fin de semaine? On veut le savoir.

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Je veux saluer en ce samedi matin ceux et celles qui vont enfiler leur shootlack, leur running, les espadrilles, peu importe comment vous dites ça en Beauce, là, parce qu'il y a plusieurs parcours de course à pied et de marche qui vous sont proposés aujourd'hui dans le cadre du 175e anniversaire de Sainte-Énédine. On vous invite à bouger en famille, entre amis. Et là, peu importe votre niveau, là, que vous soyez un coureur expérimenté, très débutant, qui fait juste un petit sprint puis qui marche pour le reste, c'est pas grave. L'important, c'est d'avoir du fun et l'important, c'est de bouger. Et vous pouvez déjà peut-être réserver votre place, page Facebook du 175e de Sainte-Énédine. Il reste peut-être encore des places. C'est peut-être encore le temps, mais ça débute de ce matin. Alors, salutations à ceux et celles qui vont aller bouger pour le 175e anniversaire de la municipalité.

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3: Bon samedi matin, bienvenue dans le Hit 15. Nos 15 plus grosses chansons de la semaine partout au Québec. Bon nom et Chuck, c'est un honneur d'être là pour les présenter dans la prochaine heure. Et c'est le dernier Hit 15 du printemps 2026 avec l'été qui arrive dans moins de 24 heures. On peut se dire qu'on commence l'été d'avance avec nos gros hits. En 12e place dans ce qui s'en vient, on aura Self Aware, nouvelle entrée de Temper City. Si tu l'as pas encore entendu, ça vaut vraiment la peine. C'est très, très bon. En 13e place, on va avoir la chanson de Francis de Grandpré, Si j'avais su. C'est sa nouvelle chanson qui vient tout juste de sortir. C'est une nouvelle entrée aussi. Back to Friends de Somber en 14e place. Et en 15, Jelly Roll, le nouveau divorcé avec Alex Warren pour Bloodline dans les 15 euros.

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0: Une chanson qui peut être de circonstance pour plusieurs qu'on vient d'entendre en 9e place du Hit 15. Je suis en vacances de classe moyenne avec les classes qui se finissent et le début de l'été. Ça peut être vraiment approprié pour plusieurs personnes à l'écoute. Classe moyenne qui est en show dans l'Est du Québec pour leur prochaine date, le 26 juin à Saint-Pierre, 27 à Sept-Îles, et pour le 3 juillet à Rimouski. Les gens de l'Est du Québec qui savent faire le party, d'après moi, ça va brasser pas mal, et ça va brasser dans les prochaines minutes avec Papa Roach. Eux, ils seront du côté du Saguenay et de Trois-Rivières dans les prochains jours. Wake Up Calling, ça s'en vient en 7e place du 8-15, et on aura un 8 Zombie, Young Blood, ce sera là.
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Ça va cook dans les prochaines minutes avec Ricardo qui est là en cinquième place. Pas le chef cuisinier, mais plutôt la chanson de Scooter Gas. Ce sera là dans les Hit 15. Le temps d'entendre un gars qui sera du côté de Tachiaga à Montréal et du côté du Festival Phono à Québec. Summer et Homewrecker, c'est son dernier gros hit qu'on écoute en sixième place du Hit 15 en haut.

Alex Warren est un habitué du Hit 15. Il se retrouve en troisième place cette semaine avec son dernier hit, Fever Dream, s'en vient. Et juste avant, à statut de l'année, c'est une chanson de circonstance parce que ça sonne vraiment comme un dernier jour d'école, cette toune-là, avec God Charlotte et Yellow Card. Ça me rappelle les journées où ce que je terminais mon dernier examen puis que j'étais en vacances pour l'été. C'est Bedroom Posters sur le meilleur de la musique à haut.

0: On est aussi international que la Coupe du Monde qui est en ce moment. Notre numéro 1 est australien, c'est Tame Impala qui s'en vient avec Dracula. Et en deuxième position, c'est le gars d'Ottawa Talk avec Time Machine à haut.
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0: C'était notre grand numéro 1 du Hit 15 cette semaine, Tame Impala et Dracula. On prolonge le plaisir ensemble dans les prochaines minutes jusqu'à 16h avec le maire de la musique édition week-end. On va commencer ça en force. Moi, je pourrais me marier sur cette chanson-là, il n'y aurait aucun problème. C'est Green Day, Time of Your Life, Good Riddance, c'est là.
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2: Bon samedi, bon week-end, mon nom est Chuck et je m'installe pour l'édition week-end du meilleur de la musique à O. On est ensemble jusqu'à 16h puis ça va partir fort. Puis juste pour te donner une idée, on va entendre des artistes que j'ai vus minimum 3 fois en show chacun. Milky Chan s'en vient avec Stolen Dance, ça c'est une vraie tonne d'été. On a aussi du Blink-182 qui s'en vient. Et pour commencer, c'est Good Riddance, Time of Your Life, The Green Day sur le meilleur de la musique.

Glass Animals s'en viennent dans les prochaines minutes sur le meilleur de la musique à OATC au week-end. Tune qui parle d'être au milieu de juin en pensant à quelqu'un tard dans la nuit. Arrête de circonstances, ça s'en vient dans les prochaines minutes. Imagine Dragons sera là et pour l'instant, Blood on Gang, Bad Dutch, sur le meilleur de la musique à OATC. Sweat.

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1: À venir dans les prochaines minutes, oh, les Red Hot Chili Peppers seront là. Quelle grosse toune! Scar Tissue, ça s'en vient dans les prochaines minutes. Et quand j'ai su que le Canada et les autres équipes de la Coupe du Monde, chaque pays a une chanson lorsqu'il marque un but, je crois que c'est une excellente idée pour démontrer la musique d'où tu viens et démontrer la fierté au moment d'un but à la Coupe du Monde. Et là, de ce que j'ai vu, en recherchant un peu concernant le Canada, c'est soit du Drake ou du Tragically Hip. Je pense que du Nickelback aussi, ça aurait fait la job pas à peu près. Save and Me s'en vient

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rire sur le meilleur de la musique. Oh, on aura Evanescence qui vient nous visiter au Centre Bell le 30 juin prochain. Et aussi, The Offspring vient nous visiter au Québec. Et eux autres, ils vont faire la tournée avec des shows prévus à Lévis, à Drummondville, au Festival de la Poutine, au Montgolfière, à Saint-Jean-sur-Richelieu. Et du côté de Sept-Îles, c'est Kids Aren't Alright, The Offspring, sur le meilleur de la musique à eau, avec Chuck qui te souhaite un bon week-end.

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0: Le groupe Cake s'en vient avec sa reprise I Will Survive dans les prochaines minutes. Et Morgan Wallen, l'enfant terrible du New Country, avec Love Somebody, ce sera là. Le temps d'écouter The All American Rejects. Drôle de nom quand même pour un band qui vient d'une petite ville en Oklahoma qui s'appelle Stillwater, à peine 50 000 habitants. Et malgré tout, ils ont réussi à être des stars internationales avec plusieurs hits comme Move Along, Dirty Little Secrets et bien sûr KFZL. Ça sent bien sur le meilleur de la musique à haut.
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Cet album est vraiment incroyable. Noah Kahan sera du côté de Toronto le 28 juin prochain pour un méga concert avec des dizaines de milliers de personnes. Je pense qu'il y en a plusieurs qui ont aimé l'album The Great Divide. On écoute la chanson-titre de l'album, c'est Noah Kahan à Oh.

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1: Ça paraît que c'est samedi et le week-end sur le meilleur de la musique à haut. La thématique va être pas mal party dans les prochaines minutes avec Ozzy Osbourne qui a pas eu peur du party, lui, dans sa vie. Même chose pour Post Malone qui est reconnu pour être un gars vraiment accueillant, un gars de party bien belle fun. Ils sont ensemble sur Take What You Want qui s'en vient. Et il y a aussi le futur mari de Taylor Swift qui semble être tout un party animal, Travis Kelce, un joueur de foot. Et probablement beaucoup le party dans sa vie et j'ose même pas imaginer l'après-party du mariage qui devrait avoir lieu avec Taylor Swift le 3 juillet prochain. Et même dans ses entrevues d'après-match, il revendique ses droits de faire le party.
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0: J'espère que tu passes un bon samedi. Jusqu'à maintenant, je m'occupe de la musique. Toi, dis-moi, qu'est-ce que tu fais aujourd'hui? C'est quoi les plans? C'est un week-end qui en est un gros, avec la fin des classes pour plusieurs. Il y a aussi les vacances qui commencent aujourd'hui pour plusieurs personnes qui m'ont écrit jusqu'à maintenant. C'est vraiment le fun de vouloir continuer comme ça. Et on aura de la grosse musique pour fêter tout ça. C'est samedi, c'est le week-end. On a The Smashing Pumpkin 1979, ça s'en vient.
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Le groupe The Lumineers sera tête d'affiche au Festival d'été de Québec le 10 juillet prochain. Et ils l'avaient fait à l'époque, il y a 10 ans exactement. En 2016, ils les avaient qualifiés, cette foule-là, de leur plus grosse en carrière. Donc, on attend encore beaucoup de monde pour cette soirée-là au Festival d'été de Québec. On a les Lumineers avec O.A.

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1: Ethan's The 21 Pilots s'en vient sur le meilleur de la musique à haut. On aura aussi Traders Down qui a malheureusement et tristement perdu son chanteur en début d'année 2026 à seulement 47 ans. Brad Arnold nous a quittés en début d'année. Et Traders Down nous a donné une des plus grosses tunes d'amour du début des années 2000 en 2003 de leur album Away From The Sun. Une chanson qui a atteint des sommets au Billboard Hot 100. C'est un album qui a été certifié 6 fois platine aux États-Unis seulement et ça a été numéro 1 dans plusieurs pays dans le monde. Here Without You s'en vient et on a aussi du Benson Boone. Beautiful Things, ça s'en vient.

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bouteille sur le coin de mon lit, j'arriverai à 10% de cette voix-là du chanteur de Kings of Leon. Nouveau hit pour Shaboozy. C'est sa toute dernière qui s'appelle Car Girl sur le meilleur de la musique à haut. 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

0: Le groupe Train a une longue carrière. Le groupe qui vient de San Francisco, ça explique peut-être leur nom Train, avec les téléphériques qu'on connaît de la ville de San Francisco. Ils ont accumulé des hits à partir de 2002 avec leur chanson qui les a fait connaître du grand public, qui s'appelle Drops of Jupiter. Par la suite, ça a vraiment pas arrêté. Ils ont enchaîné les hits avec Hey Soul Sister et bien sûr Drive By, qui a très bien performé au Billboard Hot 100. Elle s'en vient sur le meilleur de la musique à haut.
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0: Tame Impala est rendu notre grand numéro 1 du Hit 15 cette semaine. Il vient nous visiter à Montréal au Centre Bell, lui qui sera au domicile du Canadien de Montréal le 22 juillet prochain pour être sur la scène et promouvoir son album Dead Beat qui est sorti en fin d'année 2025. C'est l'acteur-chanteur qu'on a connu dans Stranger Things, Steve Harrington, qu'on connaît sous le nom de Joe, qui va faire sa première partie et à sa chanson Dracula en ce moment est un incontournable. En ce début d'été, on l'a dans les prochaines minutes, il s'en vient, le Kevin Parker de son vrai nom. Et juste avant, on aura une chanson qui est tout un hit. C'est sorti en 2018, c'est Natural d'Imagine Dragon qui s'en vient.
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0: Post Malone s'en vient dans les prochaines minutes. Lui qui était du côté de Toronto pour un spectacle au Rogers Stadium. Et les 50 000 personnes qui étaient sur place étaient vraiment contentes du show. Celles qui étaient autour du stade, les habitants aux alentours, les voisins, eux, ont fait beaucoup de plaintes pour le bruit excessif. Selon eux, ils n'ont pas vraiment trippé sur l'expérience. Mais Post Malone qui se donne à fond, à 110% à chaque spectacle. Donc, je suis sûr que les gens qui étaient à l'intérieur du stade, eux, ont apprécié. Il s'en vient avec I Had Some Help, accompagné de Morgan Wallen, et on a Savage Garden qui s'en vient.
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Le groupe originaire de la grande région de Toronto, Sum 41, s'en vient dans les prochaines minutes à haut. Et on aura aussi un band qui passait par Toronto récemment. Ça va bien avec leur nouveau Rogers Stadium. Il y a bien des artistes qui se déplacent du côté de la Ville-Reine. C'est le cas de Post Malone, je vous en parlais un peu plus tôt. Lui qui est passé dans les derniers jours dans la province canadienne de l'Ontario. Et il y a aussi Mumford & Sons qui était de passage dans les derniers jours, accompagné de Camp et de Dylan Gossett. Un beau line-up. Les gens qui ont vraiment trippé, eux qui ont joué plusieurs chansons de leur nouvel album Prize Fighter. Et bien sûr que la prochaine chanson a été dans les dernières chansons jouées parce que les gens l'attendaient. C'est Robert Benman avec Osier qu'on écoute.

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Le groupe suédois, le Cardigan, s'en vient dans les prochaines minutes. On a aussi Holy Water, Jelly Roll et Marshmallow. Ça s'en vient. Le temps d'écouter le dernier hit d'Alex Warren. C'est Fever Dream Out. 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

0: Rendu là, je pense qu'on aurait dû louer des autobus puis aller faire des tours à Toronto. Il y a tellement d'artistes forts qui jouent en ce moment à haut, qui se produisent du côté de Toronto. Plutôt, je vous ai parlé de Post Malone. Je vous ai parlé de Mumford & Sons qui était là. Et là, prochainement, le 28 juin, environ une semaine, c'est Noah Kahan qui sera là. Et c'est tous des artistes qui passent pas cet été par le Québec. Donc, pas le choix d'aller du côté de la métropole canadienne pour aller voir ces shows-là. Noah Kahan qui a sorti un nouvel album qui s'appelle The Great Divide. Il s'en vient et on va retourner en 2006. 20 ans pour cette chanson-là. C'était dans les plus grosses tunes rock. C'était pas la plus grosse tune rock à pareille date en 2006. C'est Danny California, les Red Hot Chili Peppers qui s'en viennent.
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Matthews. Shabuzi s'en vient en haut et on aura une vraie tourne de road trip. Coetzel et Jesse Murph, High Road s'en vient. Et on a juste avant une tourne un peu plus épicée. Vous allez comprendre avec le titre de la chanson. Le titre est tellement épicé que j'ai pris la peine de rajouter le nom du band dans ma recherche Google juste pour être sûr. Le coup que mes patrons voient ça, c'est Kings of Leon. Et oui, la tourne parle de qu'est-ce que tu penses, c'est Sex on Fire sur le meilleur de la musique à haut.

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Brad Benatar et Lola Young s'en viennent dans les prochaines minutes. À haut, le temps d'écouter une nouveauté sur nos ondes. Ça pourrait être dans les tunes de l'été, vraiment très sérieusement. C'est un bon vibe, très chill. Ça peut être écouté sur la plage ou sur une terrasse. C'est tellement bon. Self-Aware, Temper City à haut.

le Canada était en feu pour sa première victoire de son histoire à la Coupe du Monde. Et Oli Poitras, lui aussi, est en feu. Il s'en vient avec le Party O dans les prochaines minutes. Et je parle de la Coupe du Monde parce que la prochaine chanson est une vraie toune de sport. On va se quitter avec Seven Nation Army, The White Stripes. Mon nom est Chuck. Je te souhaite un bon samedi soir. Goodbye.

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3: Oh. Rock, ça sent les vacances, hein? Du moins pour certaines personnes. De mon côté, c'est ma dernière. On va deux semaines. Deux semaines de pause bien méritée. Je vous reviendrai quelque part en juillet, ça c'est sûr et certain, mais ce sera mon tour d'aller faire un petit tour, je sais pas, quelque part. Profiter de temps un peu pour moi. Me reposer. Et reposer ma voix surtout pour vous revenir en forme bientôt. Hey, bienvenue dans le Party Rock édition du 20 juin. On a les plus gros hit rock pour vous dans les prochaines minutes. Entre autres, on aura du Green Day avec One Night Bastard, ça s'en vient. The Offspring, Why Don't You Get a Job sur l'album Americana qui a été tout un succès, ça c'est en 1998. Bien sûr, Smash Mouth avec I'm a Believer et celle que vous entendez à l'instant, Collective Soul avec December à Home.

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1: Hey, je vais prendre le temps parce que je sais qu'il y a beaucoup de gens qui sont à l'écoute présentement. Soit que vous êtes à la maison en train de préparer le souper, vous en recevez ce soir, ou peut-être que c'est vous qui sortez. Soit au restaurant, vous allez chez des amis de la famille, peu importe. Je vais prendre le temps, un gros merci d'être branché sur les ondes de haut, d'être avec nous chaque samedi. Vous pouvez prendre le temps de nous écrire, prendre le temps de nous donner vos commentaires. C'est le fun de vous savoir là. On a des bons hits pour vous dans les prochaines, entre autres, Fall Out Boy, c'est ce qui s'en vient. Restez là.

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1: Salutations collectionneurs. Que vous soyez des collectionneurs de cartes de sport, de cartes de jeu, vous êtes des collectionneurs de vinyle, vous êtes des collectionneurs de papillons. Je sais pas, vous collectionnez quoi. Merci d'être branché sur nos ondes. Je veux savoir de quelle façon vous dépensez votre argent, de quelle façon vous collectionnez. Hein? Il y en a pour qui ça va dans tous les sens. Laissez-moi savoir ça. L'année prochaine, The Killers, Mr. Brightside.
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3: Oui, on est reparti. Bienvenue dans le party au Olivier Poitras qui va profiter de cette dernière en votre compagnie pour bien profiter de ce qui s'en vient de mon côté. Ah, les vacances. Ah, ça va faire du bien. Salutations à tous ceux et celles qui sont là, que vous soyez à la maison, que vous soyez, je sais pas, moi, dans votre véhicule, peu importe, vous faites quoi. C'est le fun de vous savoir brancher sur nos ondes. On a les plus gros hits dans les prochaines minutes. Hein? Ça fait du bon content. Un gros merci. Dans les prochaines, on aura Yellow Card avec Bedroom Poster. Ça s'en vient Panic at the Disco avec I Hope. Garbage, Stupid Girl et The Killers avec Mr. Brightside.

entendre avec Yellow Card et Good Charlotte. Mais aussi, on retourne dans le temps. On s'en va en 1994, il y a 32 ans aujourd'hui. C'est le plus gros hit de Primal Scream qu'on sort. Et la chanson va avec le thème Rocks at Home.

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1: Cette information non nécessaire sur Chumbawamba. Ça a été, vous le dire, là, parce que de toute façon, ça n'existe plus. C'était mon mot de passe sur MSN Messenger quand j'étais un jeune ado. Hein? Qui aurait pensé? Moi, je l'ai fait. Oui, on a les plus gros hits qui suivent dans les prochaines minutes. Les plus gros hits rock avec les Red Hot Chili Peppers. Manskin, ça s'en vient dans les prochaines. C'est U2 avec Vertigo. Ah oh!
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1: Quel est votre sport de prédilection pendant l'été? De quelle façon vous vous divertissez? Bon, évidemment, il y en a beaucoup qui vont dire l'hiver, j'écoute le hockey. Ouais, mais c'est terminé. Quel est le sport d'été par excellence pour vous? Le golf, le pickleball, le tennis, le baseball? Vous regardez la F1, je sais pas. Mon côté, je suis un gros fan de baseball et un joueur de balle, ouais, assumé 100% avec Def Leppard dans les prochaines.
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plein dans ma catégorie musicale. Hein, on vient de sortir des Three Doors Down avec Kryptonite. Et on s'en va dans les prochaines. Il y aura Dram Jam, les ZZ Top s'en viennent. Et tout de suite, c'est Collective Soul avec Shine à O.

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1: Un show de radio qui va dans toutes les générations. Hein. Quand je vous dis, on va chercher des chansons des années 80, des années 90 jusqu'à aujourd'hui. Des fois, on tourne même dans les années 70. C'est plutôt rare, mais on le fait de temps en temps pour vous faire plaisir. Et il y a un band qui a fait fureur dans les années 80. Et les initiés vont s'en souvenir. C'est Bon Jovi, évidemment. Gros succès. Entre autres avec You Give Love a Bad Name, c'est ce qui s'en vient.

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souvenez, ceux qui se souviennent savent, Kazaa, LimeWire, Winamix, bref, nommez-les les applications. En fait, c'était des logiciels pour télécharger de la musique. Et celle-là, je l'avais cherché longtemps. Quand je l'ai trouvé, j'étais tellement content. Green Day, Warning, à O.

ça a été un énorme plaisir de passer ces dernières heures-là en votre compagnie. Je quitte en vacances. On se retrouve dans 3 semaines d'ici là. Portez-vous bien. Demain matin, manquez pas les grands bisous avec les chances d'aide. On se reparle bientôt. Salut!

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On est le samedi 20 juin 2026. C'est un plaisir de passer la soirée en votre compagnie, bien branchée à votre radio en Beauce. Je m'appelle Mathieu Guimond. Hey, c'est les dernières heures du printemps. Non, mais c'est ça, on vit ça ensemble parce que l'été va arriver aux petites heures demain matin. Vous allez vous lever demain matin et voilà, nouvelle saison, l'été. La journée la plus longue, la journée également où vous aurez plus d'heures pour gâter papa, hein? Parce que c'est demain la fête des pères. Est-ce que vous êtes prêts pour gâter papa? Au cours de l'émission ce soir, je vous donne des trucs pour pouvoir gâter papa si vous êtes dernière minute. On va jaser un peu d'actualité. On va jaser également d'un événement qui risque de faire en sorte que bien des gens en Beauce vont avoir les yeux vers le ciel lors de la journée de la fête nationale le 24 juin prochain. Je veux saluer toute la gang de chez Deck Beauce à Saint-Isidore qui sont bien branchés, fidèles au poste à votre radio. Vous autres, de quel endroit vous nous écoutez? Qu'est-ce qu'il y a de bon sur le menu en samedi soir? Qu'est-ce que vous faites en fin de semaine en Beauce? Mets-nous au courant via nos réseaux sociaux, notre site web, appelez-nous, textez-nous. On prend de vos nouvelles en samedi soir.

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C'est un plaisir de passer ce samedi soir en votre compagnie, bien branché à votre radio en Beauce. Beaucoup d'activités au cours de la prochaine semaine, qui va être une semaine un peu bizarre, on va se le dire, hein, parce que avec le congé de la fête nationale, plusieurs seront en congé en plein milieu de la semaine. C'est mercredi, la fête nationale, et il y a beaucoup d'activités aux quatre coins de la Beauce, bien évidemment, avec les activités pour fêter la Saint-Jean le 23 au soir, le 24, tout ça. Rendez-vous sur le site web de la fête nationale pour avoir le portrait complet des différentes activités qui vont se déroulé à l'occasion de la fête du Québec. Et il y a une autre bonne raison également de pouvoir avoir du bon temps du côté de la Beauce avec l'aérofête qui s'en vient la semaine prochaine à l'aéroport de Saint-Georges. Le 24 juin prochain, tout le monde les yeux tournés vers le ciel pour voir le passage très remarqué des Snowbirds dans la région. Ça faisait un petit bout de temps qu'on les avait pas vus, puis on va être un petit bout de temps sans les voir, ce qui fait que faut absolument pas rater le passage des Snowbirds dans le cadre de l'aérofête. On vous le rappelle, ça se passe sur le site de l'aéroport de Saint-Georges. Le passage des Snowbirds, c'est le 24 juin. On aura l'occasion de vous en parler, bien sûr, au courant de la semaine prochaine dans votre radio en bas.

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